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Un petit coucou encore une fois à toute la gang du cinéma à Figaro pour de vrai, passer un beau week-end, une belle soirée aussi. Merci d'être à l'écoute. On se rejase le plus rapidement possible et n'hésitez jamais à me texter en studio. Je suis avec vous jusqu'à minuit, la gang. La, la.

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1: Je vous souhaite une excellente soirée. Tommy Coderre qui est avec vous. Comme à notre habitude, je vous rappelle qu'il y a toujours la course de l'honneur, hein, qui est une grosse sortie familiale. Ça se passe ce samedi et donc demain. On est passé à travers la semaine. On en profite, la gang. Demain, 9h30 jusqu'à 13h pour l'événement. La zone familiale, elle, qui ouvre dès 10h30 au parc Pierre-et-Maurice Gagné, évidemment. Je pense que je l'ai pas mentionné, mais c'est là que ça se passe, sur la rue Pelletier. Donc, initiation sportive, jeux gonflables, jeux d'eau pour les jeunes, du maquillage aussi. Et évidemment, de la course et de la marche entre 1 et 10 kilomètres. C'est sur inscription. Vous pouvez le faire directement là-bas ou directement sur la page Facebook de l'événement. Et tout ça, c'est au profit de Centraide Bas-Saint-Laurent.

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3: À Diffusion Mordicus, Guylaine Tanguay sera sur la scène pour présenter son spectacle I Love Rock'n'Roll le 27 septembre à 16h. La course de l'honneur 2026 aura lieu ce 19 septembre à 9h30 au parc Pierre et Maurice Gagné d'Amqui. Il sera proposé des parcours d'1 km, 3 km, 5 km et 10 km. Le marché nomade de la Matapédia sera le 19 septembre au château d'Amqui avec une exposition de voitures anciennes. Le 20 septembre à 15h à la Cabousse de Sébec sera présenté Monsieur l'Abbé, un spectacle de chansons et de monologues. Ce spectacle est le dernier de la saison estivale à la gare patrimoniale Maison de la culture de Sébec. Les Chevaliers de Colomb organisent un brunch le 20 septembre entre 8h et 11h, suivi d'une réunion.
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Un petit coucou encore une fois à toute la gang du cinéma à Figaro pour de vrai, passer un beau week-end, une belle soirée aussi. Merci d'être à l'écoute. On se rejase le plus rapidement possible, puis n'hésitez jamais à me texter en studio. Je suis avec vous jusqu'à minuit, la gang.

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0: Je vous souhaite une excellente soirée. Tommy Coderre qui est avec vous. Comme à notre habitude, je vous rappelle qu'il y a toujours la course de l'honneur, hein, qui est une grosse sortie familiale. Ça se passe ce samedi et donc demain. On est passé à travers la semaine. On en profite, la gang. Demain, 9h30 jusqu'à 13h pour l'événement. La zone familiale, elle, qui ouvre dès 10h30 au parc Pierre et Maurice Gagné, évidemment. Je pense que je l'ai pas mentionné, mais c'est là que ça se passe, sur la rue Pelletier. Donc, initiation sportive, jeux gonflables, jeu d'eau pour les jeunes, du maquillage aussi et évidemment de la course et de la marche entre 1 et 10 kilomètres. C'est sur inscription, vous pouvez le faire directement là-bas ou directement sur la page Facebook de l'événement et tout ça c'est au profit de Centraide Bas-Saint-Laurent.
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1: 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Il sera proposé des parcours d'1 km, 3 km, 5 km et 10 km. Le marché nomade de la Matapédia sera le 19 septembre au château d'Amqui avec une exposition de voitures anciennes. Le 20 septembre à 15h à la Cabousse de Sébec sera présenté Monsieur l'Abbé, un spectacle de chansons et de monologues. 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

0: Un excellent samedi matin à Mkoui. Tommy Coderre qui est avec vous pour commencer le week-end ensemble. Je vous rappelle que la course de l'honneur, hein, une grosse sortie spéciale pour la famille, c'est aujourd'hui que ça se passe de 9h30 jusqu'à 13h. Zone familiale qui est ouverte dès 10h30 et ça se passe au parc Pierre et Maurice Gagné sur la rue Pelletier. Donc si jamais ça vous tente de vivre des initiations sportives, aller jouer dans les jeux gonflables avec les jeunes, des jeux d'eau, du maquillage, de la course de la marche évidemment de 1 à 10 km, ben, vous pouvez vous rendre directement au parc dès, j'ai dit, 9h30. Voilà.
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Comme toujours, moitié prix. J'espère que vous allez passer un excellent réveil avec nous sur les ondes du Viva 99.9. Dominique est avec vous. 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

0: Une excellente fin de semaine à toute la gang du Cinéma Figaro. Vous êtes des machines. Passez une belle journée. Passez un beau dimanche aussi. Et puis, soyez présents pour le retour des émissions régulières dès 6h, dès lundi.
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Un excellent samedi matin à Mkoui. Tommy Coderre qui est avec vous pour commencer le week-end ensemble. Je vous rappelle que la course de l'honneur, hein, une grosse sortie spéciale pour la famille, c'est aujourd'hui que ça se passe de 9h30 jusqu'à 13h. Zone familiale qui est ouverte dès 10h30 et ça se passe au parc Pierre et Maurice Gagné sur la rue Pelletier. Donc si jamais ça vous tente de vivre des initiations sportives, aller jouer dans les jeux gonflables avec les jeunes, des jeux d'eau, du maquillage, la course de la marche évidemment de 1 à 10 km, ben vous pouvez vous rendre directement au parc dès, j'ai dit, 9h30. Voilà.

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5: Oui, que ça me fait plaisir de bien débuter mon samedi avec vous. Pat Langlois qui est là jusqu'à 11h. C'est une semaine qui a passé rapidement. Mais mon Dieu, que je suis content que le week-end est arrivé. J'ai pour vous les meilleures tunes des 40 dernières années. Et c'est le fun parce que chaque tune a sa petite histoire, de celle de Milli Vanilli qui a fait en sorte qu'ils se sont fait enlever leur Grammy, ou Four Non-Blondes qui s'en viennent avec une chanson dont le titre n'apparaît pas une seule fois dans les paroles. Tout de suite après, Louis Capaldi avec la chanson qui lui a pris 6 mois à écrire. Ça a valu la peine, ça lui a donné son premier grand succès. Someone You Loved. À Viva, bon samedi. 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

à Pat. Si le beat de la prochaine chanson vous dit quelque chose, bien c'est normal. Ça veut dire que vous aimez beaucoup la musique des années 80 parce que c'est une chanson qui a été bâtie sur la ligne de Tainted Love de la formation Soft Cell. C'est le producteur J.R. Rotem qui l'avait d'abord offerte à Christina Milian qui l'a refusée parce qu'elle trouvait que ça faisait trop pop. Il y a un autre artiste qui a dit « trop pop, moi je pense que je suis capable de livrer ça ». Et heureusement qu'elle a fait, ça lui a donné son tout premier numéro 1 au Billboard. Elle a passé 3 semaines en tête du palmarès au printemps 2006. Et ce qui est drôle, c'est que quand Tainted Love a grimpé au numéro 10 américain en 1982, eh bien, elle s'est jamais rendue au numéro 1. La numéro 1, c'était « Don't You Want Me » de Human League, une autre tune des années 80 qui s'en vient un petit peu plus tard à l'émission. Qu'est-ce qui a repris cette chanson-là de Christina Milian? Eh bien, c'est Rihanna, évidemment. Son premier numéro 1, SOS, dans les hits à Pat.

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1: La chanson surprise du jour est une tune qui a été lancée il y a près de 20 ans, à l'automne 2007, mais c'est vraiment en 2008 qu'elle a dominé dans les palmarès et qu'elle a tout écrasé. Premier single de l'interprète qui nous a offert cette chanson-là, un gars originaire de la Floride qui a pas cherché très très loin quand est venu le temps de trouver son nom d'artiste. D'après moi, il a juste sorti son portefeuille et il a regardé son permis de conduire. C'est une chanson qui a été numéro 1 au Canada, en France, en Australie, en Nouvelle-Zélande. Son titre ne comporte que 3 lettres. Et ça égalait le record du titre le plus court à atteindre le numéro 1 aux États-Unis. Partage ce record avec, entre autres,

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9: Je pense qu'il a simplement regardé sur son permis de conduire et a dit Flow Rider. Ça marche, ça, comme nom d'artiste. La tune qui a dominé 2008, qui a terminé au numéro 1 du palmarès Billboard pour toute l'année, c'est celle-ci. Low, Flow Rider avec T-Pain. Allez, hit à patte. Bon samedi!

Marley qui nous a offert un nouvel album hier. J'ai pas encore pris le temps de l'écouter. C'est dans mes listes de choses à faire ce week-end. Dans le vidéoclip de Duran Duran, vous aurez remarqué que Simon Le Bon porte un chapeau tout le long. Pourquoi? Ben, la coiffeuse avait manqué ses cheveux la veille. Voici Hungry Like the Wolf à Viva.

0: Pat. Merci d'avoir choisi Viva pour bien débuter votre fin de semaine. C'est Pat Langlois qui vous accompagne jusqu'à 11h. Et au retour, le tout premier single solo d'un rappeur qui est devenu une superstar du cinéma. Sa chanson a été numéro 1 au Royaume-Uni et lui a valu un Grammy, mais elle n'est jamais entrée dans le palmarès du Billboard Hot 100 aux États-Unis. Pourquoi? Parce qu'aux États-Unis, elle n'a pas été vendue en single en magasin et à l'époque, pas de single commercial, pas de classement. Une chanson que vous allez peut-être reconnaître le refrain parce que c'est une interpolation d'une chanson de Patrice Rushen de 1982. La tune s'appelait Forget Me Not. Mais vous vous en rappelez peut-être pas. Celle qui va peut-être vous dire quelque chose à vous, eh bien, c'est Men in Black. Will Smith s'en vient. Au retour, à Viva.
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1: Ludovic Bourgeois a lancé cette semaine sa nouvelle tournée Karaoké 90. Je pense qu'il y a bien du monde qui vont aller la voir. Sur ton épaule de Ludovic Bourgeois s'en vient en musique. On va également retourner bien en arrière en 1977, il y a presque 50 ans, ABBA avec Dancing Queen. Et on repart ça en musique avec une tune qui a eu plusieurs vies. Initialement composée par Mark Willis en 2003, elle a été reprise par un des membres de la formation S Club 7. Vous rappelez-vous de S Club 7? Émission qui passait à Musique Plus dans le temps. Ensuite de ça, ben, c'est Rascal Flatts qui a mené cette chanson-là au sommet du country en 2006. La pièce s'appelle What Hurts the Most. Et la vie de cette chanson-là, c'est pas terminé parce qu'en 2007, il y a Cascada qui a fait une version dance. C'est pas elle que je vous présente, par exemple, mais tu sais, quand on dit qu'une tune peut avoir plusieurs vies, celle-là en a eu quatre. La vie la plus intéressante, c'est celle de Rascal Flatts. À Viva!

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1: Dans un instant, une chanson qui a pris seulement 4 heures à composer et qui a tout raflé. Oscar, Golden Globe, 2 Grammy, Lady Gaga et Bradley Cooper avec Shallow, ça s'en vient à Viva. Mais pour tout de suite, une chanson d'Avril Lavigne. C'était sa première vraie ballade qu'elle a sortie en single et elle nous a prouvé qu'elle était capable de pas faire juste du rock. I'm With You a été finaliste à la chanson de l'année aux Grammys en 2004 et dans la catégorie performance pop féminine. Elle n'a pas remporté le trophée, par exemple, elle s'est inclinée devant Christina Aguilera avec Beautiful, mais tout de même, 22 ans plus tard, une chanson qui me donne encore des frissons. I'm With You dans un instant, à Viva.
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Jusqu'à 11h, c'est Pat Langlois qui vous accompagne dans les hits à Pat. Et je suis tombé sur quelque chose cette semaine qui m'a jeté les deux bras par terre. Mes deux bras sont encore sur mes pieds. Benny Blanco, le mari de Selena Gomez, avec Ed Sheeran dans un balado en vidéo où on les voit en 15 minutes écrire une chanson de A à Z. Il y a une tune qu'ils ont composée ensemble. Ils étaient dans un autobus de tournée. Ils étaient sur le point de traverser la frontière pour rentrer au Canada. Une chanson que Ed Sheeran voulait garder pour son album Divide, mais finalement, c'est Justin Bieber qui l'a pris pour cette chanson-là. Love Yourself, un des grands succès de 2016 de Justin Bieber, et celle qu'on écoute tout de suite après Human League, qui, elle, se ramène en 1986. C'est Human, à Divide.

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1: 19 septembre, c'est une date qui va rester marquée dans l'histoire de la musique, entre autres parce que c'est la naissance de Nile Rodgers. Si vous ne le connaissez pas, vous le connaissez quand même. Il faisait partie de la formation Chic. C'est lui qui a réalisé Let's Dance de David Bowie. C'est lui qui a réalisé Like a Virgin de Madonna. C'est lui qui a réalisé également Random Access Memories, l'album de Daft Punk. Et c'est quelqu'un qui a littéralement changé le cours de l'histoire de la musique. En 1991, Michael Jackson prêtait sa voix à un personnage des Simpsons. En 2008, le 19 septembre, George Michael était arrêté pour possession de drogue pendant que Travis Barker de Blink-182 était gravement blessé dans un accident d'avion. 1997, Autotune arrive sur le marché, deviendra partout en studio, surtout après l'album Believe the Cher. Ça a été un gros 19 septembre quand même au travers des années, hein? J'espère que celui-ci va vous avoir marqué. Je m'appelle Pat Langlois, on se retrouve lundi.
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3: Ah ben, nous sommes samedi le 19 septembre, tellement heureux de vous retrouver pour un autre...
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3: Je m'appelle Maxime Tremblay, je suis Monsieur Week-end. Je suis tellement content d'être associé à cette période de votre vie que vous chérissez. T'sais, c'est attendu toute la semaine, on travaille pour. Et là, nous y voici rendus. On va se féliciter, on va se taper dans le dos à grands coups de bonne musique. Peut-être vous préparez-vous pour une séance de magasinage. Peut-être recevrez-vous en fin d'après-midi. Donc là, vous êtes en mode préparation. Ça commence à sentir la bouffe dans vos maisons. Bref, peu importe ce que vous faites, vous avez sintonisé le bon endroit pour être accompagné dans la légèreté, dans la bonne humeur la plus totale. 10,000 Hours, Dan Shea et Justin Bieber. 10,000 Hours, ça c'est le nombre d'heures que vous allez écouter Viva, tellement c'est bon. Et on commence tout ça avec un bon vieux souvenir. Oui, avec Everything But The Girl, voici Missing sur Viva.

m'en suis jamais caché, j'ai toujours beaucoup, beaucoup aimé la chanteuse Sheryl Crow. Elle m'est entrée dans le cœur à l'adolescence comme une balle perdue en plein cœur. Dans le vidéoclip d'All I Wanna Do, derrière sa bass turquoise, elle se faisait aller avec sa belle permanente, là. Oh, que je la trouvais belle. Bref, elle s'en vient avec Kid Rock dans les prochains instants sur Picture. Et elle assurera une première partie de Kenny Chesney, une tournée mondiale qui va prendre son envol en 2027 avec Eric Church. Sérieusement, trois immenses pointures. Ça va te remplir des stades, ça, mes amis. Et lui, ben, il a battu le record de longévité au Billboard R&B pas plus tard que cette semaine. Bruno Mars pour une 35e semaine consécutive et numéro 1 du Billboard R&B avec celle-ci. Voici

0: On aime tous Matt Lang pour ce qu'il représente, sa fraîcheur, son énergie, sa drive, sa bonne musique. Et si vous êtes de la gente féminine, vous l'aimez aussi pour son petit déhanchement et son beau petit pad blondinet. Hein? Je le sens. Matt Lang qui a lancé un nouvel extrait de son album « Ain't That Bad ». Pas plus tard qu'hier, il s'appelle Wiggle Pow, une chanson aux accents un petit peu moins country, mais qui demeure très très intéressante. Et la raison pour laquelle je vous parle de ça, c'est que dans les prochains instants, le beau Matt, mesdames, y sera avec She Stole My Truck, bien évidemment. Il sera précédé d'Imani Don't Be So Shy, un gros hit de club incontournable. Et ça se passe à Viva.
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Est-ce que vous êtes du genre à vous plonger le nez dans un bon livre de temps en temps pour vous perdre un peu? Si tel est le cas, ben vous êtes une denrée de plus en plus rare. Je vous dis pourquoi dans les prochains instants, notamment après Amir à Vivant.

0: Êtes-vous de celles et ceux qui, de temps en temps, aimez vous mettre le nez dans un livre tout simplement par pur divertissement? Si tel est le cas, vous faites partie d'une denrée rare. En Amérique du Nord, vous faites partie du 16% qui continue de lire des livres par plaisir. C'est quand même assez drastique là, comme nouvelle étude. Et ce qu'on apprend aussi, c'est qu'il y a plusieurs bien-être cognitifs, vous le devinerez, là, à faire la lecture chez les enfants. Meilleure attention, moins de problèmes de santé mentale, plus de sommeil, on est moins exposé à l'écran par le fait même. Chez l'adulte, ça favorise l'empathie, la compréhension des autres et ça réduirait le stress et la solitude. Chez les personnes de 65 ans et plus, ben, tabarouette, lire au moins une fois par semaine serait associé à un risque réduit du déclin cognitif et des maladies semblables à l'Alzheimer. Donc finalement, ce que je vous invite à faire, là, c'est de prendre un moment aujourd'hui, pas tout de suite, parce que le show de radio est bon puis vous l'avez en masse à tout doux, mais c'est de prendre un bon livre de temps en temps et de vous remettre à ce bon vieillard qu'est la lecture. Dans quelques instants, Terry Swim.
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J'aime la musique de toutes les provenances, de toutes les sortes, tous styles confondus. J'espère que ça transparaît dans vos haut-parleurs. Dans les prochains instants, on sera en mesure d'entendre un band qui a dominé la fin des années 90, début 2000. Un band à saveur pop country qui a proposé à un moment donné un petit bijou appelé Amazed. Vous me voyez venir, Lone Star, qui a réussi cette année-là à se faufiler. Numéro 1 du Billboard Hot 100. Ça, c'est la première fois que ça arrivait depuis un méchant bout qu'un artiste country réussissait le tour de force. On est loin de cette situation-là en 2026. Ella Langley qui est là depuis maintenant 22 semaines. Un autre multi-instrumentiste que je respecte au plus haut point, capable d'à peu près tout, et athlétique et beau bonhomme, un grain vocal unique. Vous me voyez un peu venir. Il s'appelle Benson Boone. Le voici avec Mystical Magical. Hein?

0: votre samedi se passe bien, hein? Je le sais, vous tripez sur votre playlist, vous avez raison de le faire et on mettra pas les breaks, croyez-moi, dans les prochaines minutes. La deuxième femme après Taylor Swift à être une artiste solo country à passer le cap des milliards de vues sur YouTube pour une chanson, ben ça s'en vient, c'est Dasha avec sa nouveauté Memo, elle qu'on a connue avec Austin Trustfall également, avec Pink en réserve pour vous, et cette super bombe, 2003, on retourne sur l'album Elefunk, album épique de la formation Les Black Eyed Peas. D'un côté, le génie de Will.i.am, de l'autre côté, le génie de Justin Timberlake. On pouvait pas faire autrement que la sortir du stade. Et on va la sortir ensemble à Viva dans quelques secondes.
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J'adore la radio et j'espère que la radio m'adore, mais honnêtement, cette semaine, j'ai pensé à changer de job et je vais vous expliquer pourquoi dans les prochains instants. Il y a possibilité de perdre de l'argent en faisant pas grand-chose dans la vie. Miles Smith.

0: Je m'appelle Maxime Tremblay et je suis animateur radio. Mais cette semaine, je dois vous avouer que j'ai peut-être un peu pensé changer de job quand j'ai vu cet article-là. C'est complètement dément. Un Britannique qui a quitté son emploi de 143 000 piastres canadiens par année pour vendre des cartes Pokémon. Vous avez bien entendu. Et sa business pourrait générer cette année 7,3 millions. Vous avez bien entendu encore. Donc, un marché nostalgique, là, c'est les collectionneurs, évidemment, qui font l'argent. Les investisseurs et les banquiers se mêlent maintenant de ça. Il y a même des gens qui achètent des cartes Pokémon comme placement pour leurs enfants. Tu mets ça dans un safe, puis ça prend de la valeur. 1,3 million de demandes d'évaluation de cartes Pokémon au mois d'août seulement. Les vieilles cartes en bon état, évidemment, pourraient attirer l'attention des acheteurs. Et il y a même une carte de Pikachu. Oh, oui, le petit Pikachu, la bébête jaune là, qui lance des éclairs quand elle est fâchée. C'est vendu l'année passée à 22,6 millions, décidément. Pendant ce temps, Maxime Tremblay, l'animateur radio, a acheté celle de son gars la semaine passée.
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0: La queen du country canadien, il va s'en dire, c'est Shania Twain. Elle va collaborer prochainement avec DJ Z. Bien hâte d'entendre cette collaboration-là. On va reprendre ce gigotube de Shania Twain. Bref, on écoute ça dans les prochains instants, la version originale. Mais là, j'avise les parents tout de suite. Vous pouvez monter le son, parce que sinon vos enfants vont vous demander de le faire dans les prochaines secondes. On monte le son pour Golden Huntrix K-Pop Demon Hunters maintenant. À Viva!
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0: on aurait dû m'enseigner.
1: Tout le monde se rappelle ou à peu près du scandale lié à Milli Vanilli, n'est-ce pas?
2: Ben oui, tout le monde de mon âge du moins, parce que les moins de 20 ans, Milli Vanilli quoi? Milli Vanilli qui? Une chose est certaine, c'est « Girl, I'm gonna miss you ». Ça a frappé très fort et ça a frappé aussi fort quand on a appris que c'était des gars qui avaient été mis au-devant pour faire du lip-sync. On avait pris des belles faces et on les faisait faire du lip-sync pendant que ces deux producteurs moyennement cute qui étaient les génies derrière la chanson. Donc ça s'en vient, Frank Walker également, et un hymne puissant pour toi, belle femme qui travaille fort, qui est toujours entre les enfants, qui est toujours entre la charge mentale, le travail et tout ça. Rappelle-toi une chose, si on va te le chanter très fort, t'es unstoppable, la Viva.
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Je chante aussi à pleine voix cette chanson quand je mets des petites billes de sambon dans ma laveuse, là, tu sais, les Unstoppable. Ok, c'était ça. Frank Walker, Missing You, à la grandeur du réseau.

parle d'un item qui, lui aussi, coûtera plus cher et vous en aurez malheureusement besoin dans un avenir rapproché. Détails à suivre après cette grande chanson, ce grand DJ, cette grande chanteuse, Kygo Whitney Houston, Higher Love.

0: Mine de rien, l'automne est à nos portes. Mine de rien, dans quelques secteurs du Québec, on approche souvent le point de congélation la nuit. Mine de rien aussi, il y aura à un moment donné gel au sol, il y aura à un moment donné des flocons. Faudra donc penser changer nos pneus d'hiver. Et ceux et celles qui sont dus, ben petite mauvaise nouvelle pour vous, il y aura une hausse assez considérable du prix des pneus. Il y avait déjà les manufacturiers qui avaient prévu des hausses de 3 à 4 %. Mais là, avec le coût lié au transport, vous savez que le baril de pétrole, ben ça a viré de sourd, comme on dit dans le jargon. Donc, ça va faire en sorte qu'on va payer jusqu'à 10 % plus cher pour nos pneus. Ça paraît. Et là, ben ce qu'on risque de voir, c'est des gens qui reportent l'achat de leurs pneus, qui vont se dire « Ouais, on va faire un petit hiver de plus, ça coûte tellement cher. » On peut comprendre le réflexe, mais rappelez-vous que votre sécurité n'a pas de prix, OK? Ça, là, c'est bien important. Mike and the Mechanics, The Living Years en réserve. Charlotte Cardin également. Vous êtes à Viva, vous aimez ça. Bonne fin de semaine.
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0: J'aime tout du prochain duo. Tu sais, un duo improbable à souhait. Deux gars qui se lancent d'abouette sur la place publique et qui affirment haut et fort ne pas s'aimer. À un moment donné, je sais pas qui a approché qui, dans quel contexte, mais ça a dû finir par un T-Pa Game. Puis finalement, ça a donné une des grosses tunes de l'un et l'autre. Jelly Roll, Machine Gun Kelly, maintenant à Viva le Weekend, avec Lonely Road.
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3: Lonely Road, take me home.

0: Il en a 6, lui, dans sa petite poche arrière des nominations au prochain gala de la disque. Jean-François Posé, assurément l'une des figures les plus fortes de la francophonie dans la dernière année. Fred également a 6 nominations, celui qui plaît aux plus jeunes avec son rap unique. Mais celle qui domine la liste encore une fois cette année, c'est Lou Adrienne Cassidy. 12 nominations pour elle, entre autres artiste féminine, auteure-compositrice de l'année, choix de la critique. Angine de poitrine, 11 nominations. J'ose même pas imaginer ce que ça pourrait représenter s'il montait sur le stage pour aller chercher des prix et des remerciements. Désolé pour ça, mais ça risque d'arriver le 8 novembre prochain. Les louanges, Ariane Roy, Vincent Vallière sont aussi parmi les plus nommés. Et c'est encore une fois Pierre-Yves Roy Desmarais, qui va animer le tout le 8 novembre prochain. Ceci étant, dans les prochaines secondes, on a Justin Timberlake en réserve sur Can't Stop the Feeling et Inner Circle à Viva.
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L'une des deux chansons d'Ella Langley en nomination pour la chanson de l'année au prochain Country Music Awards, c'était Be Her dans Viva le Weekend. Dans les prochains instants, je veux qu'on parle entre adultes de cet endroit où on se réfugie parfois des enfants. Avec notre cellulaire en main et on éternise un peu le scrollage, ça pourrait avoir des répercussions le temps qu'on passe assis dans la salle de bain. Tous les détails dans les prochains instants. Ultra Naté à Viva!

0: Faites-vous-en pas, je serai pas trop graphique dans mon explication, mais faut se parler. Faut se parler de ce phénomène, de ce fléau de plus en plus important qui a des répercussions sur votre santé plus que vous ne le pensez, le téléphone intelligent aux toilettes. Je sais de quoi je parle. Moi aussi, de temps en temps, pour me sauver d'une petite conversation familiale, de tout ce brouhaha et de la charge mentale, j'y vais me reposer dans la salle de bain. Je scroll Facebook, Instagram, même si le petit besoin nécessiterait 32 secondes. Mais je prends mon temps et cette habitude-là a des répercussions documentées. Les médecins qui observent de plus en plus ces petits mots qui nécessitent la préparation H, vous comprendrez, là. Donc, c'est pas nécessairement chic, c'est dû à la pression que vous mettez en penchant par en avant, en regardant votre cellulaire. Donc, on est rendu là, on est rendu à une ère où il faut aviser les gens de ne pas aller à la salle de bain trop longtemps avec leur cellulaire. Vous trouverez bien une autre place ou avoir un petit peu de paix dans la vie. Je cherche encore la mienne, mais ça va arriver, je suis certain. Right here waiting, Richard Marx s'amène à Viva.
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0: L'heure est venue du moment de l'émission où vous allez dire « Ah, oh, mais là, c'est donc bien cute! » La maman Lady Gaga sera là dans les prochains instants aux côtés de Bruno Mars sur « Die with a Smile ». Elle a accouché d'une fille le 9 juin dernier. Elle a été vue promenant son bébé, mais on n'avait pas de nouvelles de rien. Mais TMZ a mis la main sur le certificat de naissance. Elle s'appellerait « Rose Bean ». Ne pas confondre avec Rose Beef, là, c'est différent. Rose ferait référence à Edith Piaf. Vous savez qu'elle a chanté La vie en rose dans A Star is Born. Et Bean serait un hommage au chanteur Carl Bean qui a inspiré, entre autres, l'album Born This Way. Madame Gaga, maintenant sur Die With A Smile.
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0: Le prochain artiste à venir vous titiller le conduit auditif s'appelle Harry Styles. Vous le connaissez, l'ancien de One Direction. Entre vous et moi, c'est le plus charismatique de la gang et probablement le plus talentueux. Il fera les frais de 4 spectacles, 4 soirs dans le Rogers Stadium de Toronto, 7, 8, 14 et 15 mai 2027. Et j'ai une collègue à moi qui s'appelle Isabelle, pour ne pas la nommer, qui s'est acheté des billets pour 2 soirs de suite avec sa fille. J'espère que la soirée mère-fille en vaudra la peine, parce que tabarouette que ça doit pas être donné tout ça. J'ai pas posé la question, là. Mais si je fais une petite enquête rapide, ça doit tourner aux alentours de 1200 quelques piastres. Et misère. Last Night, Morgan Wallen, tout de suite après As It Was et le fameux Harry Styles, à Viva.
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1: Ben voyons donc, es-tu en train de me dire que c'est déjà fini ce show-là? Ah ben ouais, que ça passe vite lorsque bien accompagné. Je vous invite à me raccompagner demain aussi, si le cœur vous en dit, sur le coup d'11 heures, je débarque avec...

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3: Vous le saviez peut-être pas, mais c'est la journée internationale du parler pirate aujourd'hui, oui. Oh.

autres. Pas très bon. Pas très bon pour parler pirate, mais vous avez compris hein, la grosse majorité du sujet, je l'espère. Bienvenue à travers le Québec. Content de vous savoir au rendez-vous. On va prendre le temps de saluer région par région dans les prochaines minutes. Vous savez qu'on s'en va pas mal vers la fin de l'été. Là, on vit les dernières heures, puis comme premier montage, on a invité des artistes qui vont faire un petit bye-bye à l'été. Dans les prochaines, Don Omar avec Lucenzo, Aqua avec Barbie Girl du Pitbull, Willy William avec Trompetta, que j'adore. Et, pour se rappeler de bons souvenirs de l'été, The Summer is Magic, Playa Hiti, dans la fiesta de ce samedi soir. C'est parti, à Viva!

excellent samedi soir. Peut-être que vous cherchez un nouveau jeu de société à essayer. Vous vous souvenez de l'époque des fameux jeux mystères? Je vous parle de ça dans les prochaines minutes parce que je suis tombé sur un jeu mystère que je ne connaissais pas. C'est québécois. Je parle de ça en quelques minutes, mais pour l'instant, parlant de mystère, Murder on the Dance Floor à la fiesta de ce samedi.

vive à travers le Québec. Je salue Marie-Claude qui passe son samedi soir avec ses amis autour d'un bon souper, un peu de musique, pas plus en les filles. On vous accompagne avec ce prochain montage dans lequel vous retrouverez Cyril avec Strumbelin, Chocolate, Everybody Salsa, Marshmallow, Paulina Rubio et Enour et Natacha. Voici Calabria à Viva dans la fiesta de ce samedi.

0: marché de danse?
1: Vous nous écoutez pas à ce moment-là. Hein?
0: Peu importe où vous êtes ce soir dans la fiesta, on garde le party bien vivant. C'est Ghislain Demers qui vous accompagne. Je vous propose un petit voyage dans le temps. Vous reconnaissez cet air? Ouais. Cette chanson-là, impossible de rester assis quand elle part. Imagine dans les parties, c'est toujours ça. Tu mets ça, DJ met ça, tout le monde se lève. Montez le volume, préparez-vous à chanter. On enchaîne avec un classique. Partout au Québec avec...

Marc-André a pris la peine de m'écrire par Messenger, par la page Facebook de sa station. Il me dit « J'aime bien ça, c'est mon show préféré au Québec. » Yes, le samedi soir, j'ai réussi mon mandat. En tout cas, autre mandat, si jamais vous cherchez une idée pour permettre un peu de piquant, pour mettre un peu de piquant dans vos soirées entre amis, j'ai découvert un concept vraiment le fun. C'est québécois, ça s'appelle Mysterious. C'est un jeu de meurtre et mystère. En gros, là, chaque invité reçoit un personnage, un peu comme les jeux meurtre et mystère qu'on joue dans les années 90-2000. Pendant la soirée, tout le monde doit mettre son petit grain de sel, mener une enquête pour découvrir qui est responsable du problème. Ça peut être un meurtre, un vol, une vengeance, une tricherie. Ce que j'aime, c'est que le jeu est accompagné d'une vidéo d'ambiance qui anime la soirée. Donc, même la personne qui reçoit peut avoir du fun et participer. Il y a plusieurs thématiques de 6 à 20 joueurs. Les parties, ça dure à peu près environ une heure. Ça coûte autour de 20 à 30 $. Puis tout se télécharge en ligne. Donc, vous êtes une petite gang, 20-30 $, ça fait pas cher. Une belle façon de sortir du traditionnel souper entre amis. Vous pouvez manger quand même entre amis, là. Mais après ça, on enchaîne avec ce jeu-là. Moi, je trouve que c'est une belle variante au traditionnel jeu meurtre et mystère qu'on connaît. Je vous fais une promesse comme ça, live à la radio, c'est sûr que j'essaie ça au cours des prochaines semaines. Dans les prochaines, Lado Mariah Carey avec DJ Khaled Big Energy, ça s'en vient dans un autre montage. Hey!

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Les blues du dimanche. Quand arrive le dimanche, vous pensez déjà au boulot du lundi. Votre cerveau est peut-être pas en train de vous jouer un tour. Je vous explique pourquoi. Dans les prochaines minutes, les dimanches après-midi, tout va bien. Puis jusqu'au moment où on réalise que demain, c'est lundi, on va jaser de ça. Pour l'instant, Chris and

0: 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Le dimanche après-midi, vous êtes en congé, fin de semaine, tout va bien. Jusqu'au moment où, demain c'est lundi, là, le cerveau commence déjà à penser au travail, au courriel, aux réunions. Tout ce que vous n'avez pas eu le temps de faire vendredi, rappelez-vous, ce phénomène, ça a un nom, ça s'appelle les Sunday Scaries ou les Blues du dimanche. Selon un sondage qui a été réalisé l'année passée auprès des travailleurs américains, 82% disent avoir déjà ressenti cette anxiété du dimanche, et pour la moitié, presque 42%, ça va jusqu'à perturber leur sommeil. Des chercheurs expliquent que notre cerveau commence simplement à anticiper les difficultés de la semaine à venir. Un peu d'anticipation peut être utile pour s'organiser, mais quand ça nous empêche de profiter du dimanche et que ça devient un petit problème, conseil qu'on donne, faites un plan rapide pour lundi, et après ça, décrochez. Tu y penses, fais ton plan, décroche. Une marche, de l'exercice, une activité relaxante, surtout, on laisse le cerveau prendre congé, lui aussi, c'est important. Facile à dire, pas facile à faire. J'en conviens. Il y a quelque chose pour vous autres. C'est pas une pilule, mais c'est pas très loin. Un autre montage semaine. On commencera ça dans les prochaines minutes, ici, dans la fiesta de ce samedi. Un gros merci de nous choisir, Fatou Québec.
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2: La grosse voile dit, hein, dans la publicité, le plus gros plancher de danse au Québec, c'est ici, dans la fiesta de ce samedi. On prend les présences maintenant. Viva.

superbe forme. Une chance que je suis passé sur du bois parce que, hein, quand on pète le feu. Eh bien, je le sais, je le sais. Dans les prochaines minutes, on vous amène un autre montage. Mais avant, permettez-moi de prendre les présences. On salue les gens de l'Abitibi. Vous êtes là? Oui, on vous voit. Les gens de Amqui, salut. Rimouski, bonsoir. Drummondville, au centre du Québec avec Victo aussi. Salut, les gens de Thetford ici. Bonsoir, merci d'être dans la fiesta bien installée. Montage numéro 46 000, je ne sais plus. On s'en vient avec du Dua Lipa, Elton John avec Cold Heart. Shakira va être là, Nelly Furtado avec Timbaland. Backstreet Boys, ouais. Mesdames, retenez-vous. Tout de suite, let's talk about sex, salt and pepper dans la fiesta de ce samedi à Viva. 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

Le duo improbable Dua Lipa et Elton John fermait la marche de ce montage avec Cold Heart dans Viva la Fiesta de ce samedi. Vous savez qu'il y a quelqu'un qui vous tombe royalement sur les nerfs au travail? Votre voisin? Dans vos proches? Dans la famille? Attention, parce que cette personne-là pourrait littéralement accélérer votre vieillissement. Ouais! Parlant de vieillissement, vous savez quoi vieillir? C'est quand tu vas dans la cuisine que tu sais plus pourquoi. Et rendu là, tu décides de faire un café, puis là, tu te rappelles que t'étais déjà venu chercher ton café. Ça, c'est vieillir. On parle de ça dans les prochaines minutes.

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1: Les prochains à vous faire soigner de la papa, Tayo Cruz, Avicii avec Wake Me Up. Il y aura également du Corona, de Rhythm of the Night, Madonna s'en vient. Et Lucala tout de suite, Hotter Now, dans la fiesta sur Viva. Ah!

0: défoulement collectif dans les prochaines minutes, vous avez quelqu'un qui vous tombe sur les nerfs. Sachez qu'il vous fait vieillir plus vite que ce que vous pensez.
1: Ouais.
0: On va jaser tout ça dans les prochaines à Viva. Yeah.

0: Bien sûr, vous avez sûrement quelqu'un dans votre entourage qui vous tape royalement sur les nerfs. On se défoulera pas ici là-dessus sur cette personne-là ce soir, mais ça pourrait être plus sérieux que vous pensez, par exemple. Il y a une étude qui est sortie cette année qui s'est intéressée à ces personnes que les chercheurs appellent les hasslers. Autrement dit, les gens qui nous causent régulièrement du stress ou des conflits. Et les chercheurs ont étudié autour de 2300 personnes. Ils ont comparé leurs relations sociales avec des indicateurs de vieillissement biologique. Résultat, roulement de tambour, près de 3 personnes sur 10 avaient au moins une personne de ce genre dans leur vie et chaque personne très stressante supplémentaire était associée à peu près 1,5% de vieillissement biologique accéléré, soit un corps qui paraîtrait à peu près 9 mois plus vieux que prévu. Hey, c'est pas rien, là! Aïe, aïe! Imaginez-vous le vieillir dans 9-10 mois, là, d'un coup! La bonne nouvelle, c'est que les experts recommandent de mettre des limites, on le sait, de réduire les conflits, surtout d'investir plus dans les relations où on se sent respecté et apprécié. Certaines personnes nous prennent peut-être même des années de vie, puis on le sait pas. Ah ben, on l'aura appris ce soir. Excellent montage qui est à venir avec, entre autres, dans les prochaines, Mark Morrison, Enrique Iglesias et Sean Paul, Daddy Yankee et Shaggy.
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Définitivement, il y a des choses dans la vie que je ne comprendrai jamais. Comment on fait pour retenir une chanson qui dure 5 minutes et plus et qu'on connaît par cœur les paroles de A à Z? 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Mesdames et

0: Définitivement, moi, j'ai des amis qui y croient et d'autres qui y croient pas. Moi, je fais partie de ceux qui ne croient pas à l'astrologie. Essayez pas de me convaincre, vous ne réussirez pas. Et ben, c'est ça. Mais je respecte le choix, mais il y a quand même des études, des affaires qui se passent concernant les signes astrologiques. Comme entre autres, on va jaser des plus rares et des plus populaires dans les prochaines minutes. Ah, vous allez voir que peut-être que votre signe est celui qui est le plus rare. Est-ce que ça fait vous une personne rare? Absolument! et en musique, on se gâte aussi avec toujours de l'excellente musique. Gênez-vous pas, hein? Vous êtes de quelle place? Vous pouvez m'écrire via le Facebook de votre station d'où vous nous écoutez ce soir. Et dites-moi ce que vous faites, ça va me faire plaisir de passer au poste de salutation. La suite dans un instant. Une émission qui s'appelle La Fiesta.
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3: On va parler d'astrologie dans les prochaines minutes. Alors que septembre tire à sa fin, quels sont les signes les plus touchants en septembre? Je me suis penché sur la question aussi.

j'ai dit un peu plus tôt que je ne croyais pas vraiment à l'astrologie, mais j'avoue que des fois, les pages centrales du journal, ça m'arrive de lire. Hein? De voir j'ai combien d'étoiles en argent, j'ai combien d'étoiles en amour. Ça pique ma curiosité, je l'admets. Les signes qui touchent le mois de septembre, qui sont affectés, lesquels? On va parler aussi des signes astrologiques, les deux plus rares, et peut-être le plus populaire aussi. On va juste de ça dans les prochaines. En muse, on a du Lady Marmalade qui s'en vient. Je sais pas si je le dis correctement. Marmalade. En tout cas, vous savez de quelle zone je parle? On a ça dans les prochaines. Dans notre montage, Cheerleader avec Omi, Justin. Va être là. Même pas besoin de dire son nom de famille, je pense que vous le savez. Non, pas Trudeau. London Beat, Elton John, Dua Lipa, Backstreet Boys. On a ça dans les prochaines. Ici, à l'émission La Fiesta à Viva.

0: Ouais, mais peu importe dans le camp on se trouve pour lorsqu'on parle d'astrologie, si vous êtes croyant ou pas, si vous regardez ça un petit peu, ce qui est bon de savoir, c'est que parmi tous les signes, il y en a des plus populaires puis d'autres moins, en fait, qui sont les plus répandus. D'après vous, selon des données de naissance de 2023, le signe astrologique le plus rare serait Verseau, mesdames et messieurs. Les Verseaux qui sont nés entre le 20 janvier et le 18 février représenteraient le groupe le moins nombreux, autant aux États-Unis qu'à travers le monde, selon les données utilisées. Et paraît-il que ça leur ressemble bien. Les Verseaux sont décrits comme des personnes qui sont créatives, qui sont originaux, qui sont ouverts d'esprit et qui aiment penser autrement. Les chiffres peuvent changer d'une année à l'autre, évidemment, notamment parce que février, c'est un mois plus court. Les deuxièmes plus rares, parce que je sais que ça vous brûle, vous voulez le savoir, ben ce sont les poissons qui sont les deuxièmes plus rares. Ceux qui sont nés entre le 19 février et le 20 mars. Qu'à l'autre bout du classement, le signe le plus commun serait Lion. Alors, quel est votre signe? Est-ce que vous avez des gens qui sont des Verseaux dans la place? Ou est-ce que les lions ont envahi le party ce soir? Via la messagerie texte de votre page Facebook sur la radio que vous écoutez. Vous pouvez me laisser un petit message, ça va me faire plaisir de vous lire.
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La musique de Viva. Une petite suggestion musicale de Sonia. Elle m'a écrit de Rimouski. Voici Culture Beat, Mr. Vane, à la fiesta à Viva.

Ben, c'est à travers les nananana et les Getting Jiggy With It que j'ai l'occasion de vous saluer une dernière fois ce soir. Ça a été très plaisant. C'est un beau privilège que j'ai comme ça, dorénavant, les vendredis, samedis, de vous accompagner à travers le Québec sur le réseau Viva pour l'émission La Fiesta. Je m'appelle Ghislain Demers. Portez-vous bien. Passez une belle semaine. J'ai déjà hâte de vous jaser. Vendredi prochain, 16h, ici à Viva.

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Un excellent samedi soir, la gang. Je vous invite à nous écouter pendant toute la soirée, hein, jusqu'à minuit. Tommy Coderre qui vous accompagne. Et sinon, ben, il y a toujours le viva99.ca pour nous écouter en tout temps, de n'importe où, n'importe quand, sur le site internet directement. Et sinon, il y a aussi la zone rattrapage pour les meilleures chroniques et les meilleures entrevues de toute la semaine.

J'espère que vous avez passé une belle première journée de week-end en samedi qui est pas terminée jusqu'à la dernière seconde. On est ensemble. Petite salutation comme ça à tous les employés de la ville d'Amqui, que vous soyez là présentement au travail, peut-être en train de réfléchir à vos fonctions pour le week-end ou pour la semaine prochaine, ou bien que vous soyez en train de faire le gros party. Merci d'être là. C'est grâce à vous qu'on a une belle ville.

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